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1: Bonjour à tous. Marine Le Pen maintient totalement sa confiance en Jordan Bardella, le président du Rassemblement National accusé par Mediapart d'avoir écrit des messages antisémites en 2013. C'est ce qu'a fait savoir la candidate à la présidentielle dans une courte déclaration à la Tribune dimanche. Première réaction de Marine Le Pen depuis les nouvelles révélations du journal d'investigation qui a publié des éléments d'authentification des écrits de Jordan Bardella. Qui arrivera à se démarquer à quelques jours du premier tour. Les cinq candidats de la primaire de la gauche social-démocrate s'affrontent ce soir lors d'un tout dernier débat télévisé sur BFM TV. Raphaël Glucksmann, Olivier Faure, Ségolène Royal, Jérôme Guedj et Emmanuel Morel vont tenter de tirer leur épingle du jeu. Alors qu'à gauche, Jean-Luc Mélenchon, l'insoumis, est toujours en tête des sondages. L'enquête avance après le passage à tabac d'un policier en civil à Belfort en marge de manifestations lycéennes. Plusieurs personnes soupçonnées d'avoir participé à cette agression ont été identifiées selon le procureur. Un jeune homme de 17 ans arrêté vendredi, sorti de garde à vue hier midi, sans charge retenue contre lui. La surpopulation carcérale franchit un nouveau record dans les prisons françaises. Selon le ministère de la Justice, 92 000 personnes étaient détenues au 1er septembre pour un peu plus de 63 000 places. Le nombre de matelas posés au sol, faute de lit, est en hausse de près de 52% comparé à l'an dernier. Deux départements placés en vigilance orange, pluie, inondation, l'Aude et les Pyrénées-Orientales. Des cumuls de pluie allant de 80 à 120 mm, voire 160 localement, sont attendus. Le préfet des Pyrénées-Orientales demande de reporter ses déplacements jusqu'à la fin de cet épisode. Le sport avec du rugby d'abord et le Stade Toulousain en tête du championnat. Les hommes du Gomola se sont imposés 8 à 7 hier soir sur la pelouse de Castres avec une équipe largement remaniée. Et puis en foot, quelques frayeurs pour les Bleuets, mais l'essentiel est assuré. L'équipe de France Espoir s'est imposée 3 buts à 2 contre le Luxembourg hier soir et assure sa qualification pour le prochain Euro. Très bonne journée.
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1: Bonjour à tous. Marine Le Pen ne lâche pas Jordan Bardella, la candidate du Rassemblement National à la présidentielle, d'y maintenir totalement sa confiance au président du parti, accusé d'avoir écrit des messages antisémites en 2013. « J'ai totalement confiance en Jordan », a fait savoir Marine Le Pen à la tribune dimanche dans une courte déclaration. C'est la première réaction publique de la chef de file des députés du RN depuis les toutes dernières révélations de Mediapart. Toujours de la politique, mais à gauche, cette fois avec le débat décisif des 5 candidats de la primaire ce soir. Olivier Faure, Emmanuel Morel, Ségolène Royal, Raphaël Glucksmann et Jérôme Guedj vont se retrouver une dernière fois avant le premier tour du week-end prochain. L'objectif est d'atteindre au moins les 90 000 votants lors de ce rendez-vous. Le gouvernement avance l'examen de la loi casseur-payeur, conséquence des dégradations en marge de la mobilisation des lycéens. Le texte est désormais inscrit à l'ordre du jour du Sénat pour le mois d'octobre. Il prévoit de faire payer les auteurs de dégradations lors des manifestations, principe qui existe déjà mais qui est peu appliqué. L'Aude et les Pyrénées-Orientales placées en vigilance orange ce dimanche pour pluie inondation, annonce de Météo France qui prévoit des cumuls orageux sur le pourtour méditerranéen entre 80 et 160 mm de pluie. Des dizaines de milliers de personnes dans les rues de Paris hier, initialement prévu au mois de juin, la marche des fiertés s'est déroulée hier dans la capitale. L'événement avait été reporté à cause de la canicule et qui a touché le pays cet été. Le retour sur Terre de Sophie Anneau reporté, décision prise en raison des conditions météorologiques défavorables. À bord de la Station Spatiale Internationale depuis quasiment 8 mois, l'astronaute française va devoir patienter quelques jours de plus. Le désarrimage devait initialement avoir lieu demain, on évoque désormais la journée de mercredi. Et puis en rugby, Toulouse remporte le derby face à Castres. Petite victoire 8-7 hier soir qui permet tout de même aux Rouges et Noirs de rester leader au classement. Suite de la 5e journée du top 14, ce dimanche, Montpellier recevra Toulon à 21h05. Très bonne matinée à tous.
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1: Bonjour à tous. L'enquête avance après le passage à tabac d'un policier en civil à Belfort en marge de manifestations lycéennes. Plusieurs personnes soupçonnées d'avoir participé à cette agression ont été identifiées selon le procureur. BFM TV précise ce matin que deux nouveaux individus ont été interpellés et placés en garde à vue. Dans le même temps, le 6 octobre sera un point de départ. Ce sont les mots de Jean-Luc Mélenchon à l'approche de la grande manifestation prévue mardi en France. Alors que les organisations lycéennes appellent à poursuivre les blocages, de nombreux syndicats devraient se joindre au mouvement de contestation. Le leader insoumis appelle à s'organiser pour accompagner cette période de mobilisation. Marine Le Pen, elle, maintient totalement sa confiance en Jordan Bardella. Le président du Rassemblement National a accusé par Mediapart d'avoir écrit des messages antisémites en 2013. C'est ce qu'a fait savoir la candidate à la présidentielle dans une courte déclaration à la Tribune dimanche. Première réaction de Marine Le Pen depuis les nouvelles révélations du journal d'investigation qui a publié des éléments d'authentification des écrits de Jordan Bardella. Qui arrivera à se démarquer à quelques jours du premier tour? Les 5 candidats à la primaire de la gauche social-démocrate s'affrontent ce soir lors d'un tout dernier débat télévisé. Raphaël Glucksmann, Olivier Faure, Ségolène Royal, Jérôme Guedj et Emmanuel Morel vont tenter de tirer leur épingle du jeu alors qu'à gauche, l'insoumis Jean-Luc Mélenchon est toujours en tête des sondages. Deux départements placés en vigilance orange, pluie, inondation, l'Aude et les Pyrénées-Orientales. Des cumuls de pluie allant de 80 à 120 mm, voire 160 localement sont attendus. Le sport avec du rugby d'abord et le Stade Toulousain en tête du championnat ce matin. Les hommes du Gomola se sont imposés 8-7 seulement hier soir sur la pelouse de Castres avec une équipe largement remaniée avec beaucoup de jeunes pour ce match de la 5e journée de top 14. Et puis en tennis, la suite des quarts de finale de l'ATP 500 de Tokyo. Arthur Fils affronte ce matin le monégasque Valentin Vachereau. Voilà pour l'info, très belle journée.
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0: Dimanche 3 octobre, s'éveille sur CFM Radio. Bonjour à toutes et à tous.
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0: On commence avec le Flash Info National.
2: Bonjour à tous. Deux départements placés en vigilance orange, pluie, inondation, l'Aude et les Pyrénées-Orientales. Des cumuls de pluie allant de 80 à 120 mm, voire 160 mm localement sont attendus. Le préfet des Pyrénées-Orientales demande de reporter ses déplacements jusqu'à la fin de cet épisode. Qui arrivera à se démarquer à quelques jours du premier tour? Les cinq candidats de la primaire de la gauche social-démocrate s'affrontent ce soir lors d'un tout dernier débat télévisé sur BFM TV. Raphaël Glucksmann, Olivier Faure, Ségolène Royal, Jérôme Guedj et Emmanuel Morel vont tenter de tirer leur épingle du jeu, alors qu'à gauche, Jean-Luc Mélenchon, l'insoumis, est toujours en tête des sondages. Marine Le Pen, elle, maintient totalement sa confiance en Jordan Bardella, le président du Rassemblement National accusé par Mediapart d'avoir écrit des messages antisémites en 2013. C'est ce qu'a fait savoir la candidate à la présidentielle dans une courte déclaration à la tribune dimanche. Première réaction, Marine Le Pen, tout de même, depuis les nouvelles révélations du journal d'investigation qui a publié des éléments d'authentification des écrits de Jordan Bardella. Un scrutin décisif au Brésil, premier tour aujourd'hui de l'élection présidentielle. 160 millions d'électeurs brésiliens sont appelés aux urnes. Face au président sortant, Lula Flavio Bolsonaro, fils de l'ancien président Jair Bolsonaro, qui avait été condamné l'an dernier à 27 ans de prison pour tentative de coup d'État. Le retour sur Terre de Sophie Anneau reporté, décision prise en raison des conditions météorologiques défavorables. À bord de la Station Spatiale Internationale depuis quasiment 8 mois, l'astronaute française va devoir patienter quelques jours de plus. Le désarrimage devait initialement avoir lieu demain, on évoque désormais la journée de mercredi. Le sport avec du rugby d'abord et le Stade Toulousain en tête du championnat. Toulouse s'est imposé 8-7 hier soir sur la pelouse de Castres. Et puis en foot, les Bleus qualifiés pour le prochain Euro. L'équipe de France Espoir a battu le Luxembourg 3-2 hier. Très bonne journée.
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0: Aïe, c'est l'automne, la vie est belle. On va naviguer un peu jusqu'à midi entre musique, info locale sur le Tarn, le Tarn-et-Garonne, le Lot et l'Aveyron, sur des petites idées sorties aussi à faire, par exemple pour aujourd'hui et les jours à venir.
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Les Libertines sur CFM Radio. Si vous avez envie de féerie, de magie en ce début d'automne, qui parfois est quand même un petit peu chaud, il faut le reconnaître, à Nègrepelisse, dans le Tarn-et-Garonne, il y a ce week-end le festival Mimbusia sur le thème de l'imaginaire, avec un marché de créateurs, d'illustrateurs, des animations, des sports étranges, des examens de sorcellerie et surtout des quêtes grandeur nature effrayantes. Ça se passe au château de Nègrepelisse.

le club de Rodez. Vous savez, cette super salle de concert qui est en travaux depuis le dernier printemps pour vous accueillir dans des conditions toujours plus chouettes. Mais même s'ils sont fermés, ils sont quand même une programmation itinérante. Ça s'appelle l'itinérance jusqu'à janvier 2027, le programme Hors les Murs. Et ce week-end, il y a l'histoire du monde revue et corrigée. C'est un spectacle immersif pour toute la famille, pour revisiter en fait, l'histoire à travers les femmes puissantes et les récits oubliés. Il y a deux représentations, une à 10h30, l'autre à 14h30. Aujourd'hui, ça se passe au monastère, donc à Le Monastère, à côté de Rodez. La compagnie, c'est À travers la peau de l'autre. Et ben nous, on écoute Sam Sauvage sur CFM Radio, tout de suite. 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

et Marine sur CFM Radio. Et puis à Montauban, jusqu'au 11 octobre, jusqu'à dimanche prochain, il y a le festival Passion Baroque. Ça se passe dans plein d'endroits différents de Montauban pour écouter du Handel, du Vivaldi, du Bach, du Monteverdi, du Purcell.

Angèle sur CFM Radio. La Guépie, c'est dans le Tarn-et-Garonne, mais c'est juste à côté du Tarn et de l'Aveyron aussi. Et à la Guépie, ça bouge. Il y a une association qui s'appelle Petite Lumière et Compagnie, qui est une association culturelle et féministe, qui propose dans son nouveau local la Ruche Créative, qui propose les jeudis de la Ruche Créative. Et pour ces jeudis, en ce moment, il y a les leçons impertinentes de Zou. Et Zou, c'est Maëlle Maïs, en fait, de la compagnie Le Thiaz. Voilà, tout ça pour vous dire que les jeudis 15 octobre, 5 novembre et 19 novembre, allez à la Guépie voir les leçons impertinentes de Zou. C'est

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On quitte Queens of the Stone Age pour aller dans le Tarn. Parce que depuis vendredi et jusqu'au 19 octobre, il y a Goûtons nos campagnes. C'est un gros événement organisé par le pôle territorial Albigeois et Bastide pour savoir un petit peu plus ce qu'il y a dans nos assiettes. Donc il y a à la fois des visites de ferme, des ateliers pédagogiques, des spectacles, des projections, des dégustations, une fête de la pomme, une fête de la science. Voilà, il y a plein de choses. Parfois, il y a même plusieurs choses organisées dans la même journée. Donc je vous invite à aller voir tout ce beau programme sur pays-albigeois-bastide.fr. Et si vous voulez en savoir encore un peu plus, eh bien on en a parlé cette semaine sur CFM Corde. C'est à retrouver sur cfmradio.fr.

Allez, une dernière info. Dans le Lot, ce week-end, à Cahors, il y a le festival du film chamanique avec le thème « Voyage au cœur des sagesses du monde ». Ça se passe au cinéma Le Grand Palais et c'est jusqu'à aujourd'hui. Donc allez, vite, il faut y aller. Jimmy Eat World sur CFM Radio.

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0: midi sur CFM Radio. Bon appétit à toutes et à tous. Bon après-midi et à la semaine prochaine. C'était Nina.
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2: Bonjour à tous. Ils sont soupçonnés d'avoir violemment agressé un policier à Belfort. Deux personnes ont été placées en garde à vue en marge du mouvement des lycéens, annonce le parquet ce dimanche. Une enquête est en cours pour tentative de meurtre après le passage à tabac de ce policier par un groupe de plusieurs jeunes. Le procureur de la République de Belfort, Paul-Édouard Laloy, tiendra une conférence de presse cet après-midi à 16h. En parallèle, la mobilisation s'organise. Une grande manifestation est prévue ce mardi 6 octobre partout en France. Elle devrait rassembler à la fois les lycéens, mais aussi les étudiants et les syndicats enseignants. Marine Le Pen réaffirme sa confiance totale en Jordan Bardella. Première réaction publique de la candidate à l'élection présidentielle depuis les nouvelles révélations de Mediapart visant le président du Rassemblement National. Le journal a publié vendredi dernier des éléments permettant d'authentifier les propos antisémites attribués à Jordan Bardella dans sa jeunesse. Un ultime débat avant le vote. Les cinq candidats à la primaire social-démocrate vont à nouveau confronter leurs idées ce soir sur BFM TV. Raphaël Glucksmann, Olivier Faure, Ségolène Royal, Emmanuel Morel et Jérôme Guedj seront opposés au premier tour de la primaire les 9 et 10 octobre prochains. Deux départements placés en vigilance orange pluie-inondation, l'Aude et les Pyrénées-Orientales. Des cumuls de pluie allant de 80 à 120 mm, voire 160 mm localement sont attendus. Le préfet des Pyrénées-Orientales a demandé de reporter ses déplacements jusqu'à la fin de l'épisode. Les sports, rugby d'abord, suite et fin de la 5e journée de Top 14 ce dimanche. Montpellier reçoit Toulon ce soir à 21h05. Notez hier la bonne opération du Stade Toulousain qui s'est imposée 8-7 sur la pelouse de Castres. Les Toulousains sont leaders au classement. Et puis en cyclisme, place à l'épreuve masculine au championnat d'Europe. Un grand favori au départ, Remco Evenepoel. Le Belge profite notamment de l'absence du Français Paul Sexas et de Tadej Pogacar. Le départ de la course sera donné à 12h30. Hier, c'est la néerlandaise Demi Vollering qui s'est imposée sur l'épreuve féminine. Très bon après-midi à tous.
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Bah, qui donc, est forcément agréable de faire. Et j'espère qu'il y aura des cadences de où tourne à faire.
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1: Bonsoir à tous. Trois mineurs placés en garde à vue après la violente agression d'un policier à Belfort. Le procureur de la République s'est exprimé cet après-midi. Il a confirmé que l'agent de police n'avait pas tenté de noyer l'un des individus lors de son interpellation. Le lycéen a lui-même reconnu cette version des faits. Une enquête est toujours en cours pour tentative de meurtre sur personne dépositaire de l'autorité publique. Et conséquence de cette mobilisation des lycéens, la reprise des cours sera fortement perturbée. Demain, 400 à 500 établissements seront partiellement, voire totalement fermés ce lundi. Annonce du ministre de l'Éducation nationale ce dimanche. Édouard Geffray précise que 24 lycées ont été incendiés ou saccagés lors des affrontements survenus ces derniers jours. Depuis le début du mouvement, 70 membres du personnel éducatif et près de 170 lycéens ont été blessés. Marine Le Pen réaffirme sa confiance totale en Jordan Bardella. Première réaction publique de la candidate à l'élection présidentielle depuis les nouvelles révélations de Mediapart visant le président du Rassemblement National. Le journal qui a publié plusieurs éléments permettant d'authentifier les propos antisémites attribués à Jordan Bardella dans sa jeunesse. Dernière chance pour convaincre avant la primaire de la gauche, les cinq candidats en lice, Raphaël Glucksmann, Olivier Faure, Ségolène Royal, Emmanuel Morel et Philippe Guedj se retrouvent ce soir sur BFM TV. Un ultime débat avant le vote. Raphaël Glucksmann qui a d'ailleurs fermé définitivement la porte à Gabriel Attal. Le candidat de Place Publique a rejeté la proposition de l'ancien Premier ministre qui plaidait pour un large rassemblement de la gauche social-démocrate à la droite républicaine. Dans le reste de l'actualité, le bilan s'alourdit en Espagne, touché par de fortes inondations. Au moins deux personnes ont perdu la vie près de Barcelone, annoncent les autorités ce dimanche. L'une des victimes a été emportée après l'effondrement d'un mur dans un camping. L'autre s'est noyée dans un garage. Une personne est également portée disparue. Et puis en rugby, suite et fin de la cinquième journée de Top 14. Ce soir, Montpellier reçoit Toulon pour le choc de clôture. Coup d'envoi à 21h05. Bonne fin de journée à tous.
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1: Bonsoir à tous. Un des lycéens soupçonné d'avoir agressé un policier à Belfort porte plainte pour tentative de meurtre. Annonce de l'avocat de l'adolescent auprès de l'AFP ce dimanche. Le mineur fait partie des deux personnes placées en garde à vue après l'agression de l'agent. En parallèle, le procureur de la République de Belfort, lui, s'est exprimé cet après-midi. Il a contesté toute tentative de noyade de la part du commandant de police durant l'interpellation. Dans le même temps, la colère des lycéens gronde toujours. Une grande mobilisation est prévue ce mardi 6 octobre. Réunissant également les étudiants, mais aussi les syndicats enseignants. Le ministre de l'Éducation nationale a déclaré cet après-midi que 400 à 500 établissements seront fermés demain en raison des dégradations. Édouard Geffray qui précise également que 24 lycées ont été incendiés ou saccagés durant les manifestations cette semaine. Raphaël Glucksmann ferme définitivement la porte à Gabriel Attal. Le candidat Place Publique refuse toute coalition en vue de l'élection présidentielle. L'idée avait été soumise par l'ancien Premier ministre dans un entretien au Parisien. Gabriel Attal proposait un large rassemblement de la gauche social-démocrate à la droite républicaine. Raphaël Glucksmann, que l'on retrouvera d'ailleurs ce soir pour l'ultime débat de la primaire de la gauche. Il sera une nouvelle fois opposé à Ségolène Royal, Olivier Faure, Jérôme Guedj et Emmanuel Morel sur BFM TV. Le premier tour de la primaire, lui, se tiendra le week-end prochain. Dans le reste de l'actualité, les Brésiliens appelés aux urnes ce dimanche. Près de 160 millions d'électeurs votent aujourd'hui à l'occasion du premier tour de l'élection présidentielle. Face au président sortant Lula, Flavio Bolsonaro, fils de l'ancien chef de l'État Jair Bolsonaro, condamné l'an dernier, on le rappelle, à 27 ans de prison pour tentative de coup d'État. Selon les derniers sondages, les deux principaux candidats sont au coude à coude. La vigilance orange levée dans le sud de la France. Après les Pyrénées-Orientales, l'Aude repasse à son tour en alerte jaune pour pluie inondation. Et puis en cyclisme, c'était le seul titre majeur qui lui manquait. C'est désormais chose faite pour Remco Evenepoel. Le coureur belge remporte les championnats d'Europe de cyclisme en Slovénie. Il s'est imposé au sprint devant l'Italien Giulio Ciccone. Bon début de soirée à tous.
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1: Bonsoir à tous. Dans l'actu sport ce soir, le foot avec la quatrième journée de la Ligue des Nations. Remco Evenepoel sur le toit de l'Europe en cyclisme. Et puis en Formule 1, Max Verstappen plus fort que tout le monde au Grand Prix de Bahreïn. Du foot ce soir avec le début de la quatrième journée de la Ligue des Nations. Quatre matchs au programme avec un choc entre le Portugal et la Norvège. Dans les autres rencontres, l'Allemagne se déplace en Grèce. Le Danemark se déplace au Pays de Galles et les Pays-Bas accueillent la Serbie. Coup d'envoi de ces rencontres à 20h45. Et puis demain soir, dernier rassemblement pour l'équipe de France. La trêve internationale s'achève avec la réception de la Belgique au Stade de France pour le quatrième match de Zidane sur le banc des Bleus. Le sélectionneur n'a pas caché sa satisfaction d'avoir profité de ces moments avec son effectif.
2: Sincèrement, c'était top de pouvoir justement être avec mes joueurs ces 15 jours. Là, je suis un peu frustré parce que justement, ça va s'arrêter. Mais c'est le jeu. Et donc, il y a ce dernier match à faire. Dernier coup de collier à donner pour sortir de ce stage tous contents. Je le suis de toute façon. Les joueurs ont vraiment bien travaillé. C'est la chose la plus importante maintenant. Ce serait bien justement de terminer par une victoire.
1: France-Belgique, ce sera demain soir à 20h45. En cyclisme, c'était le seul titre majeur qui lui manquait. C'est désormais chose faite pour Remco Evenepoel. Le coureur belge remporte les championnats d'Europe de cyclisme en Slovénie. Il s'impose au sprint d'une courte tête devant l'Italien Giulio Ciccone. L'autre Italien, Christian Scaroni, s'empare de la médaille de bronze. L'actualité, c'est aussi le tennis. Arthur Fils s'arrête là. Après un combat intense de 2h22, le Français s'est incliné en quart de finale du tournoi de Tokyo face au monégasque Valentin Vacherot. Et puis en Formule 1, Max Verstappen victorieux du Grand Prix de Bahreïn ce matin. Le pilote néerlandais s'est imposé devant Kimi Antonelli et Lewis Hamilton. Le Français Isaac Hadjar termine à la 5e place. Voilà pour l'essentiel de l'actu sport. Très bonne soirée.
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1: Bonsoir, bonsoir à tous. 4 à 500 lycées fermés demain. La mobilisation des élèves doit se poursuivre. Conséquence, pour certains établissements, les portes resteront donc closes pour éviter tout débordement. Au total, 24 lycées ont été incendiés ou dégradés la semaine dernière. À Marseille, un élève de seconde a agressé une passante avec un spray enflammé. Il vient d'être placé en détention provisoire pour acte de barbarie, selon les informations communiquées par le parquet ce soir. Le garçon de 15 ans était inconnu des services de police. La présidentielle maintenant et cette proposition de grande coalition au centre pour 2027. Proposition lancée par Gabriel Attal afin d'éviter un duel Mélenchon-Le Pen au second tour. L'idée du candidat Renaissance ne semble pas convaincre. Raphaël Glucksmann, le chef des députés PS, Boris Vallot ou Yannick Jadot se sont prononcés contre, mentionnant la recherche pour les Français d'une rupture totale avec les 10 dernières années. Pendant ce temps, Marine Le Pen réaffirme sa confiance totale en Jordan Bardella. Première réaction publique de la candidate à l'élection présidentielle depuis les nouvelles révélations de Mediapart visant le président du Rassemblement National. Jordan Bardella a bien déposé plainte devant le doyen des juges d'instruction au tribunal judiciaire de Paris, annonçant une procédure très longue qui devrait prendre fin bien après la présidentielle. On termine par les sports en cyclisme. Remco Evenepoel, champion d'Europe, le coureur belge s'est imposé au sprint en Slovénie ce dimanche. C'est le dernier titre majeur qui manquait au coureur belge. Tadej Pogacar, le local du championnat, n'a pas couru, toujours blessé. A noter la belle 9e place pour le tricolore Léo Bizio. Le rugby, suite et fin de la 5e journée de Top 14. Ce soir, Montpellier reçoit Toulon à 21h05. Et puis, sur les mondiaux de judo, Shirin Boukli décroche le bronze en moins de 48 kilos. La judokate française qui ouvre le score des médailles pour les bleus présents à Bakou en Azerbaïdjan pour les championnats du monde. Teddy Riner ne concourt pas. Le champion tricolore des tatamis n'est pas revenu à la compétition depuis Paris 2024. Voilà pour l'actu. Belle fin de week-end à tous.
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